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La fille danse quand elle joue avec moi. Et je pense que je l'aime des fois. Le silence n'ose pas dire donc quand on est ensemble.